0: ne me donnez pas de mauvaises nouvelles.
1: Oh, à Paris, tout va bien. C'est dans votre pays qu'il y a des problèmes. Il y a eu des émeutes à Shanghai, dans la concession anglaise. Plus de 10 000 personnes y ont participé. Les policiers anglais, un peu nerveux, ont tiré sur la foule. Il y a eu une dizaine de morts, et on ne compte pas les blessés. Évidemment, les nationalistes et les communistes ont appelé à une grève générale. Plus de 500 villes ont déjà répondu à cet appel.
2: 500多个城市，这么多，共产党鼓动的，你自己看看。
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0: La liste de légation est tout à fait correcte. Nous avons déjà arrêté plusieurs leaders.
1: Pour les autres, c'est juste une question de temps.
2: D'accord. Ces deux-là sont les plus importants. Une fois que nous les tiendrons, la section communiste chinoise sera complètement décapitée.

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1: Écoutez bien, messieurs. La chambre 307 au troisième étage est celle du dénommé Teng Xixian. 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Messieurs, la 204 et la 205 au deuxième étage sont à surveiller également. Fouillez.
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0: Alors, on en est où ici?
1: Mec, Chichi, on n'est pas là. C'est quoi ça? Je comprends rien.
2: Tu t'en fous, tu ramasses tout. Allez.
3: Chef, nous avons fouillé les deux autres chambres, rien à signaler.
2: Vous fouillez toutes les chambres de l'étage, d'accord?
3: Mais chef, les autres chambres sont occupées par des clients réguliers.
2: Forcez les portes, vous dites qu'on enquête.
3: Oui.
4: Chef, on a pris le chichat.
5: C'est pas vrai, vous l'avez eu où?
4: Dans la rue, en face. Il a résisté, mais on l'a maîtrisé.
0: Il est fort l'animal, hein. Amenez-le tout de suite.
4: Amenez-le.
6: Pourquoi? Pourquoi?
0: Mais enfin, c'est pas lui.
2: Triple imbécile, c'est son oncle.
5: Oui, toi, la ramène pas, hein.

0: À mon avis, il vaudrait mieux l'interdire.
1: Il faut savoir que c'est la branche parisienne du Parti socialiste qui a fait la demande officielle. C'est une organisation légale et non violente. La plupart des participants seront français. On ne peut donc pas l'interdire.
2: L'organisation se réunit demain de façon pléthorique. Tous les grands leaders des courants seront présents. C'est l'occasion pour nous inespérés de les arrêter, une bonne fois pour toutes. Les leaders communistes sont les plus dangereux.
3: Donc, quel sera votre plan ?
2: Messieurs, j'ai ici les photos et les descriptions de tous les grands leaders. Leur arrestation est possible dès demain. Dès demain.
0: D'accord, procédez. Bonne chance et pas d'erreur.
4: 时间确定了吗？是几点？9点整，以巴黎圣母院的钟声为准。那我们起太早了，现在还不到6点嘞。早起早去，早做准备嘛。
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0: Attrapez-le! Vite, vite! Il est là! Attrapez-le! Là, celui-là!
1: 公使大人，警察已经冲进了会场，大门被封锁了。邓西贤还在里面吗？
2: 在。
1: 继续盯着他。
2: 是。
1: 怎么办？混蛋，你去冲出去！